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1: En 1952 dirige Candilejas, una de sus últimas películas, y compone para ella una de las melodías más bellas del cine.